0: Comment dirais-je?
1: Mais le problème, c'est que je me rappelle plus, je les ai mis.
2: Ça, Thank you.